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0: Il est 6h.
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0: Il est 8h. 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

Chagrin. Bien le bonjour à toutes et à tous, heureux de vous retrouver en ce mardi matin. Allez, on est avec vous pendant 3 heures, de la bonne humeur, de la bonne musique et des petites infos avec Monsieur Alan et puis les pronostics du tiercé. Hein, on n'oublie pas Monsieur Tom Kazak qui sera là pour vous faire gagner des sous. Allez, on va vous envoyer un peu de musique, on est là pour mettre un peu de bonne humeur dans les foyers. On est parti et on revient d'ici quelques minutes. Bon mardi.

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0: La météo.
1: La météo pour ce mardi 12 mai, c'est du soleil, un temps toutefois instable avec de la fraîcheur, un petit risque d'averse est également possible, notamment sur l'Occitanie. Les températures pour ce mardi matin, 5 degrés pour Lille, 7 à Paris, Strasbourg et Brest, 8 degrés pour Cherbourg, 11 degrés pour Toulouse, 12 à Bordeaux et Biarritz, 14 degrés pour Marseille, Nice et Perpignan et 15 degrés pour Ajaccio. Et pour ce mardi après-midi, entre 14 et 16 degrés sur une moitié nord, il fera 14 en Alsace, 15 degrés sur la Bretagne, la Normandie et les Hauts-de-France, 16 degrés sur l'Île-de-France et le Centre-Val de Loire. Dans la moitié sud, entre 16 et 24 degrés. Il fera 16 degrés dans la vallée du Rhône, 19 sur l'Occitanie et la Nouvelle-Aquitaine, 20 degrés en Corse, 21 à 22 autour du golfe du Lion et jusqu'à 24 degrés sur la Côte d'Azur.

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1: Bonjour, bonjour à tous. Direction l'hippodrome de Chantilly et les 1200 mètres du parcours rectiligne à l'occasion du Quintet Plus de ce mardi 12 mai 2026. Il réunira 16 galopeurs âgés de 4 ans et au-dessus. Départ prévu 13h55. En tête de notre sélection, le 9, Mister Chang, au top de sa forme, adepte des parcours en ligne droite, il peut l'emporter. Suivi du 7, Siaopa, de mieux en mieux placé sur l'échelle des valeurs, il ne devrait plus tarder à refaire parler de lui. Le 16, Bouton Mélodie, confie à Marvin Grandin pour l'occasion. Le 15, Grand Scoop, sur la montante actuellement. Et enfin le 13, Big Four Chester, préparé avec le plus grand soin pour cette épreuve, il complétera notre sélection. Une sélection que vous pouvez retrouver sur ma chaîne YouTube, Tom Kazak, les pronostics hippiques avec mes dernières minutes. Donc notre choix aujourd'hui, premier le 9, Mister Chang. Second le 7, Siaopa. Troisième le 16, Wooton Melody. Quatrième le 15, Grand Scoop. Cinquième le 13, Big Forchester. Le second choix le 14, le 10 et le 12. Et à vous la fortune!

Merci beaucoup Tom, et puis à tout à l'heure pour le rappel des pronostics du Quintet de ce 12 mai. La musique est là pour vous satisfaire, le meilleur de la musique chaque matin, dans vos matins pas chagrin. Très bon mardi.

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0: La météo.
1: Mardi 12 mai en Belgique, ce matin on retrouvera un ciel changeant avec quelques averses localisées, principalement du centre à l'est du pays. Quelques chutes de neige fondantes sont encore prévues sur les hauteurs ardennaises. L'après-midi, le temps sera plus nuageux, le risque d'averse se maintiendra principalement sur la partie est du territoire, mais les précipitations finiront par perdre en intensité en fin de journée. Quelques faibles pluies pourront alors toucher l'ouest. Les maxima, encore frais pour la saison, s'échelonneront entre 7 degrés en Haute-Ardenne et par endroits 14 degrés dans l'ouest. Le vent sera faible à modéré et à la côte modéré à assez fort, d'ouest à nord-ouest, revenant vers l'ouest à sud-ouest.

Il est 10h. 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
1: Dernière heure de ces matins pas chagrin pour ce mardi 12 mai. Les anniversaires de célébrités. Michel Fugain est né en 1942. Ça lui fait donc 84 ans aujourd'hui. C'est un chanteur. Vous le connaissez avec le Big Bazar au début et puis en solo par après. Louise Portal, actrice canadienne, née en 1950. Elle a 76 ans. Nous avons monsieur Olivier Lejeune, acteur, humoriste aussi. Il a 75 ans. Il est né en 1951, l'actrice américaine Kim Graist, née en 1958, 68 ans pour elle. Emilio Estevez, acteur américain également, né en 1962, il a 64 ans. Nous avons un des frères Baldwin, Stephen, il est né en 1966, il est américain, il a 60 ans cette année. Et puis nous avons Malin Ackerman, actrice suédoise, elle est née en 1978, elle a 48 ans. Nous avons aussi Rami Malek, il est américain, il est né en 1981, il a 45 ans et voilà pour les personnalités d'aujourd'hui. Et nouveau auditeur, nous avons une personne qui se nomme Mouchou, c'est un pseudo, ben voilà, c'est son pseudo, donc Mouchou, elle a 51 ans aujourd'hui, elle habite à Mons en Belgique, et c'est Jean-François qui nous a écrit pour lui souhaiter un très heureux anniversaire, donc Mouchou, bon anniversaire de la part de Jean-François, et de la part de toute l'équipe des Matins Pas Chagrin, et puis bon, on sait jamais, si tu croises Mulan, remets-lui mon bonjour.

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1: Dans l'actualité people du jour, on parle de Raymond Domenech. L'ancien sélectionneur des Bleus a dit oui à la femme de sa nouvelle ville il y a quelques jours, lors d'une cérémonie intime à deux pas du lac de Côme. L'ex-compagnon d'Estelle Denis, âgé aujourd'hui de 74 printemps, et la journaliste italienne Caroline Pastorelli, 44 ans, ont sauté le pas après plusieurs années de love story sans nuages. Aux anges en tout cas, les jeunes mariés ont publié les clichés de leur grand jour sur les réseaux sociaux. On leur souhaite évidemment tout le bonheur du monde. On se retrouve très vite avec d'autres Actu People.

Voilà pour la people de ce mardi. Un petit peu de musique dans les oreilles. On revient juste après pour parler avec monsieur Tom Kazak des pronostics du Quintet. Excellent mardi.

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1: Bonjour à tous, l'horoscope de ce mardi. On débute avec les béliers. Que vous êtes têtus, les béliers. Vous tournez le dos à de belles opportunités. Véritablement dommage. Les taureaux, bonne nouvelle. Les taureaux, votre sens de l'humour continue à faire l'unanimité. Les gémeaux, votre assurance est belle à voir. Les gémeaux, tous les regards sont braqués sur vous. Et vous adorez ça. Vous vous sentez pousser des ailes. Les cancers, en ce mardi, l'union fait la force. Rapprochez-vous de ceux qui ont les mêmes objectifs que vous. Lion, vous misez tout sur votre sourire et ça fonctionne plutôt bien. Personne ne vous résiste. Les vierges, la patience n'est pas votre fort. Vous montez trop vite dans les tours. Balance, on fait de plus en plus appel à vos services. Vous devenez indispensable. Félicitations les balances. Scorpion, vous recevrez de jolis compliments. Cela vous aidera à garder le sourire tout au long de cette journée. Sagittaire, vous recevez du soutien de la part de vos proches. Quel bonheur d'être si bien entouré. Les Capricornes, en ce mardi, vous avez du mal à vous ouvrir aux autres. Faites-vous violence, les Capricornes. Vous ne le regretterez pas. Verseau, rien n'arrive à vous décourager. Vous gardez la tête haute dans toutes les situations. Et enfin, les Poissons, tout le monde vous fait confiance. C'est vous qui menez la barque. Avec tout ça, belle journée. Bon mardi.

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1: Et bien voilà, c'est fini, c'est terminé pour ce mardi. On revient bien sûr demain mercredi et comme chaque semaine, on coupera ensemble la semaine en deux. Passez une excellente journée, restez fidèles à votre radio et puis restez fidèles également à vos matins pas chagrin car on se retrouve demain, même heure, même station pour une nouvelle aventure. On se quitte bien sûr comme chaque jour avec la nouveauté du jour.
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1: Une nouveauté tout en douceur, tout en tendresse, voire même solennelle, si je puis dire, avec Josh Groban et la reprise de ce titre Stand By Me. On écoute Josh Groban et on revient demain. Ciao, ciao, belle journée.

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1: Il est 11h.
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Bonjour, aujourd'hui 12 mai, 132e jour de l'année, nous fêtons les Achille et Pancras, deuxième dessin de glace. C'est aussi la journée internationale de l'infirmière et la journée mondiale de la fibromyalgie. C'est le 12 mai 1945 que naissait Patrick Ricard, fils de Paul Ricard. Il fit du groupe fondé par son père le numéro 2 mondial des boissons alcoolisées. Il nous a quittés en août 2012 et c'est son neveu Alexandre Ricard qui lui succédera comme directeur général délégué. Il est aussi né un 12 mai en 1972. En 1952, naissance de Yves Marchessault, connu pour son personnage de La Boule dans Fort Boyard. Il nous a quittés en septembre 2014. Joyeux anniversaire à l'accordéoniste Jean Hardouin, né le 12 mai 1939, à Michel Fugain, né en 1942, et à Samy Boisgila, né le 12 mai 1966. C'est aussi le 12 mai 1992 que disparaissait Jacqueline Maillan, née en janvier 1923, et le 12 mai 2020, décès de Michel Piccoli, comédien français, né en décembre 1925. Le 12 mai 1933, le New Deal est lancé aux États-Unis. En 1937, George VI est couronné roi d'Angleterre. En 2009, l'Assemblée nationale française adopte la loi Création et Internet, ou loi Hadopi. Enfin, le 12 mai 2017, une cyberattaque d'envergure mondiale est menée à l'encontre de nombreuses organisations. Le dicton du jour, à la Saint-Achille, herbe à pleine fossile. Demain, vous penserez à fêter les Rolandes et Servais. Dernier dessin de glace.

0: 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C'est un ouvrage qui fait du bien, particulièrement essentiel dans un monde si incertain. Cap sur la confiance de Maude Fontenoy est paru chez Larousse Jeunesse.
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0: 13h.
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1: Et en ce mardi 12 mai, bonne fête aux Achilles, les béliers, débarrassés de vos inhibitions habituelles, vous multiplierez les occasions de faire la fête et de sortir. Taureau, le climat planétaire du jour contribuera à l'harmonie de votre vie de couple. Gémeaux, c'est presque le bonheur parfait. Cancer, les astres faciliteront vos conquêtes. Lion, fixez-vous des objectifs précis. Les vierges, agissez avec audace mais aussi avec circonspection et votre situation pourrait s'améliorer. Les balances, les critiques et la jalousie pourraient titiller votre amour-propre. Les scorpions, la hâte sera sûrement la mère de l'échec. Sagittaire, le climat astral vous promet une période calme et sécurisante. Capricorne, si vous ne vous sentez pas prêt, patientez avant de prendre certaines décisions. Les Verseaux, vous serez moins timide et n'hésiterez pas à faire le premier pas. Enfin les poissons, soyez méthodiques. Bonne journée et à demain.
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4: Bonjour, aujourd'hui 12 mai, 132e jour de l'année, nous fêtons les Achille et Pancras, deuxième dessin de glace. C'est aussi la journée internationale de l'infirmière et la journée mondiale de la fibromyalgie. C'est le 12 mai 1945 que naissait Patrick Ricard, fils de Paul Ricard. Il fit du groupe fondé par son père le numéro 2 mondial des boissons alcoolisées. Il nous a quittés en août 2012 et c'est son neveu Alexandre Ricard qui lui succédera comme directeur général délégué. Il est aussi né un 12 mai en 1972. En 1952, naissance de Yves Marchesseau, connu pour son personnage de La Boule dans Fort Boyard. Il nous a quittés en septembre 2014. Joyeux anniversaire à l'accordéoniste Jean Hardouin, né le 12 mai 1939, à Michel Fugain, né en 1942, et à Samy Boisgila, né le 12 mai 1966. C'est aussi le 12 mai 1992 que disparaissait Jacqueline Maillan, née en janvier 1923, et le 12 mai 2020, décès de Michel Piccoli, comédien français, né en décembre 1925. Le 12 mai 1933, le New Deal est lancé aux États-Unis. En 1937, George VI est couronné roi d'Angleterre. En 2009, l'Assemblée nationale française adopte la loi Création et Internet, ou loi Hadopi. Enfin, le 12 mai 2017, une cyberattaque d'envergure mondiale est menée à l'encontre de nombreuses organisations. Le dicton du jour, à la Saint-Achille, herbe à pleine fossile. Demain, vous penserez à fêter les Roland et Servet. Dernier, dessin de glace.
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0: Il est 14h.
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0: Il est 15h.
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0: 15h, passé de 3 minutes, maintenant 4 minutes, hein, on peut le dire comme ça. Vous êtes sur MCS Radio et merci de nous avoir choisis en ce bon mardi après-midi, ensoleillé en partie. Et puis on fait un spécial de Je chante pour vous juste avant 16h avec une artiste que nous allons accueillir directement en studio puisqu'elle s'appelle Roxane Berck. Alors bonjour Roxane.
1: Bonjour.
0: Voilà, un grand honneur d'être avec nous en ce mardi après-midi et très heureux de te voir, en tout le cas en chair et en os, puisqu'on a conversé longtemps sur Facebook. Et puis voilà, te voilà, puisque tu as un rêve quelque part qui est réalisé, on peut le dire comme ça, il est réalisé.
1: Qui est en cours de réalisation.
0: Ouais. Voilà, quelque part. Oui,
1: et puisque, je l'espère de tout mon cœur qu'il se réalisera.
0: Puisqu'il y a pas mal de temps, donc tu as envie de chanter. C'est
1: voilà.
0: Ça. Alors raconte-nous un petit peu ce démarrage.
1: Alors il a démarré depuis toute petite. Donc j'envoyais déjà des CD, à l'époque des cassettes audio à Rock Voisine, si on peut dire.
0: Ah oui.
1: Donc ça a été ma toute première. J'ai toujours baigné dans la musique grâce à ma grand-mère maternelle. Et à partir de mes 18 ans, j'ai commencé donc vraiment un parcours artistique et un apprentissage au niveau de la musique. Donc des cours particuliers de chant, de variété. Individuel, toujours particulier, du lyrique en France pendant 6 ans.
0: Carrément du lyrique ?
1: Du lyrique, oui.
0: Ah oui,
1: oui,
0: bien.
1: Oui. Et ici, ma prof de chant, qui est très connue à Liège, pendant, quand j'ai commencé à 18 ans, hein, qui m'a donné 6 années de cours consécutives particuliers, m'avait toujours dit, tu es faite pour le lyrique, pour passer voilà, à l'opéra de Liège. J'avais une place et j'ai refusé parce que ma passion, c'est la variété française. J'estime que je dois chanter avec mon cœur, mes tripes, mon âme. Et si je veux un jour percer dans la musique, et je l'espère, c'est avec tout cet être.
0: C'est vrai que c'est deux mondes différents, le lyrique et la chanson pop, quelque part.
1: Hein. Voilà.
0: Voilà. Alors, quel style de chanson c'est ?
1: Alors, il y a un peu de tout. Je suis en train de me tester à tout niveau. J'aime la variété française en général.
0: Ça peut... Tu es interprète à la fois et chanteuse ?
1: Je suis auteure, compositrice, interprète. Mm-hmm. Donc, en fait, ce qui se passe, c'est que j'écris mes textes à la maison, donc sur souvent des thèmes de la vie quotidienne. Et puis alors, j'invente les paroles, je mets du son sur les paroles grâce à ma voix, c'est mon seul instrument. Mmh. Et puis je vais dans un studio d'enregistrement, donc assez connu, j'ai cette chance, enregistrer. Donc ils écoutent ma voix, ils écoutent mes sons, ce que j'ai inventé, et ils font un arrangement en studio, et puis alors enregistrement en studio, et puis directement chez toi, grâce à Dieu, je peux
0: bien.
1: Le dire.
0: Grâce tu as déjà moi, fait d'autres radios auparavant
1: ou...
0: Tu as déjà fait d'autres radios auparavant?
1: Oui, j'ai fait radio Courtemblef, à EY, grâce à une chère amie que j'aime tout particulièrement et qui me suit, et merci
0: notre
1: à elle.
0: Notre petite Colette.
1: Voilà.
0: Qu'on n'oublie pas.
1: Qu'on n'oublie pas.
0: Parce que c'est vrai qu'on s'est perdu de vue. Et puis voilà, un beau jour, elle m'a parlé de toi.
1: Voilà.
0: Et voilà, tout artiste d'ailleurs émergent sont la bienvenue sur MCS Radio, puisqu'il y a une émission consacrée à ça, justement, à ces artistes qui donc sont là à partir de 16h jusqu'à 17h sur notre antenne du lundi au vendredi, sauf le mercredi, et diffusée également le dimanche, entre 16h et 17h. Donc voilà.
1: C'est un honneur pour moi
0: de te brancher sur MCS Radio
1: avec
0: à partir
1: plaisir.
0: De 16h en semaine ou le dimanche.
1: Et je vais
0: le
1: faire
0: week-end.
1: Votre pub.
0: Ah, c'est gentil.
1: On va publier.
0: C'est gentil.
1: Ça.
0: Mais on parlait du début, et au début, donc, tu as une chanson fétiche. C'est ta préférée. Donc, raconte-nous un petit peu et dis-nous le titre.
1: Donc, c'est Irréversible.
0: C'est ça.
1: Donc, c'est une histoire, c'est la rencontre du papa de mon fils qui a 14 ans et demi dans un piano bar où j'ai eu un coup de foudre et j'ai voulu mettre cette expérience en chanson. Donc, je vous laisse découvrir. Chacun peut l'assimiler, l'écouter, l'entendre et l'apprendre pour soi.
0: Mmh.
1: Ça me ferait plaisir. Si ce n'est pas le cas, ce n'est pas le cas de toute façon. Mais voilà, je suis là pour chanter, essayer de faire passer des émotions, essayer de toucher les gens qui auront ce besoin d'être aidés. Je suis institutrice maternelle, je suis aide-soignante et j'ai cette envie de, grâce à la voix, grâce
0: tout
1: au chant.
0: Tout mon respect, hein.
1: De merci. Et de, grâce à la voix et grâce au chant, de faire passer des émotions qui vont pouvoir peut-être aider les gens qui
0: donc
1: sont autour
0: de moi. Donc j'imagine que les enfants peuvent entendre ta voix parfois.
1: Ah oui, souvent.
0: Souvent
1: je suis
0: même.
1: Un polichinelle, la vie est belle. Oui, je chante.
0: Oui, et les enfants chantent avec toi alors.
1: Bien sûr.
0: Super. Ah bien, on va découvrir donc cette toute première chanson.
1: Oui.
0: Et puis on se retrouve d'ici quelques instants. Donc en invité, notre amie Roxane Berg sur MCS Radio.

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2: De retour sur antenne avec notre invité en ce mardi après-midi dans Je sens pour vous, spécial interview avec Roxane Berk. Alors on a pu entendre Irréversible, donc la toute nouvelle chanson, la toute première chanson.
3: Merci.
2: Voilà, et puis elle date depuis combien de temps cette chanson?
3: Plus de 10 ans.
2: 10 ans quand
3: oui.
2: même.
3: 10 ans
2: donc
3: quand
2: c'était
3: même.
2: L'un des premiers textes?
3: Oui, premier bébé.
2: Premier bébé.
3: Inspiré en revenant de chez moi, ça c'est une petite anecdote. Mmh. Je rentrais chez moi à Liège et je suis rentrée dans la voiture, j'ai écouté Bruno Mars, I'm Yours.
2: Ah oui.
3: Et j'ai eu cette inspiration de mettre mon texte sur ce jazz avec cette pointe de reggae.
2: Mmh.
3: Et je l'ai composé et voilà ce que ça donne.
2: Ben, ça donne super bien en tous
3: c'est
2: les cas.
3: C'est très gentil à vous, merci.
2: Bien, bien, bien.
3: C'est un bagage bien long, si je peux me permettre de vous
2: oui,
3: dire.
2: Oui, tout à fait.
3: C'est un bagage bien long parce que j'ai dit que j'avais fait de la variété française et du lyrique,
2: mm-hmm.
3: des chants particuliers. J'ai fait aussi l'Académie Gretry pendant 3 ans.
2: Ouh.
3: Donc, parce que je chante un peu « Je suis malade », donc il fallait un petit peu rectifier l'accent belge, comme on dit. Donc ça m'a fait beaucoup de bien avec du théâtre, de la diction, l'orthophonie, des instruments, le solfège. J'ai été au château de Vintès aussi, j'ai eu cette chance de pouvoir prendre des cours, 2 ans d'art dramatique
2: oh là
3: et de
2: là,
3: mise en scène. Voilà.
2: C'est tout un long parcours, dis donc.
3: C'est un long parcours, mais on peut dire que je suis une vieille cruche, hein. J'ai 45 ans.
2: Mais non.
3: Donc je le dis,
2: tu
3: je l'assume.
2: Pas. Tu les fais pas.
3: C'est très gentil à toi. Et je l'assume, et voilà. Donc, un long parcours, des chants des chorales et Rattosinger, que je fais, voilà, un petit coucou, avec des personnes qui sont formidables dans les églises. J'ai chanté aussi, donc ça fait partie de ma vie entièrement.
2: La réaction des gens, c'est quoi exactement, en général?
3: La réaction des gens, c'est...
2: Continue de chanter.
3: C'est continuer de chanter, c'est positif. C'est aussi des remises en question parce que je demande toujours, je préfère la critique plutôt que,
2: oui,
3: que de me dire tout est bon, tout est ok, c'est parfait.
2: Non, mais n'empêche, dans les chansons, il y a un message qui passe peut-être auprès des gens, ils disent voilà, tu as raison, par exemple.
3: C'est ce qu'on me dit de temps en temps parce que j'essaye toujours de partir d'un sujet d'actualité, de parler d'un peu de tout ce qui se passe sur cette terre. Mais avec mes mots, avec des mots tristes.
2: Tes tripes, quelque part, aussi.
3: Les tripes, ça vient des tripes, surtout quand j'interprète. Et aussi, le fait de pouvoir mettre ce que j'ai sur le cœur, ce qui se passe sur la terre pour le moment, à ma petite échelle, mais pour toujours avec des chansons, un peu des paroles, des mélodies plus gaies, mais avec un texte, assez grave. Voilà, c'est un peu ma marque de fabrique.
2: Voilà, alors, tu sais monter très haut.
3: Il paraît.
2: De toute façon, très bas aussi.
3: Il paraît.
2: Tu pourrais nous faire un petit extrait, comme ça,
3: on va faire des vocalises.
2: Oui, pourquoi pas.
3: On va faire des vocalises.
2: Allez, on écoute.
3: Mimi m'a mangé mon ma. Alors, on peut chanter aussi. Je proposerai peut-être sur la 3e chanson de chanter en même temps, si cela est
2: pourquoi
3: possible.
2: Pourquoi pas, oui, tout à fait.
3: Avec grand plaisir.
2: Avec un cover, sinon, c'est ça?
3: C'est la cover.
2: Cover de Vita. D'ici quelques instants que nous entendrons, mais c'est pas que ça va terminer, hein. On continue.
3: On a encore des choses à se
2: et
3: dire.
2: Donc, qu'est-ce qu'il y aura encore comme chant? En lyrique, par exemple. J'ai envie d'entendre en lyrique.
3: J'en avais une que j'ai apprise avec une grande chanteuse qui est une amie de Roberto Alagna en France. J'ai eu cette chance de la côtoyer pendant 3 ans. Et elle me faisait toujours chanter

0: anglais. Alors, ne regardez pas mon accent. J'aime la variété française. Sinon, il y a aussi...
1: Avant, je le faisais mieux.
0: Voilà, c'est un petit condensé. Mais le lyrique fait partie aussi de ma vie. Je ne le renierai jamais. Ça a mis des bases et des sons dans ma voix.
1: Tout à fait.
0: Ça a ouvert aussi mes chakras.
1: Ça emmène, hein. Ça emmène, c'est sûr.
0: Ça a ouvert beaucoup de connexions de souffle.
1: Surtout dans la voix, hein, aussi.
0: De la voix.
1: Ouais.
0: Mais voilà, c'est ma destinée. C'est la variété française. Et j'y suis, j'y reste.
1: Alors, parle-moi un peu de Sipsi.
0: Sipsi.
1: Alors,
0: Sipsi, c'est une
1: autre chanson
0: que j'aurais pu appeler Addiction. Donc, ça, le titre m'a plu, Sipsi. Ça veut dire, entre guillemets, ça pourrait être aussi interprété pardon, comme les addictions. Donc, c'est une chanson qui raconte les addictions qui nous attirent. On s'en méfie, on les fuit, mais au final, ça nous emballe et ça fait mal et ça fait mal.
1: D'accord.
0: Donc, ça, c'est une partie de la chanson. Moi, j'ai toujours dit, n'interdisez pas ce que vous faites vous-même. J'ai eu l'exemple sous les yeux de plusieurs personnes ou de situations où on me disait, ne fais pas ça, ne fais pas ça, c'est interdit, ne le fais pas. Et je sais que j'ai toujours été attirée, comme beaucoup de personnes, je pense, voilà, par ces interdits-là. Que si finalement, dans la vie de tous les jours, et je le fais avec mon fils, j'ai la chance d'avoir... un chouette ado de 14 ans et demi. Et je le fais toujours avec mon fils. Je lui dis, voilà, j'ai des addictions. Voilà, ça peut être aimer le sucre. Ça peut être boire trop de café. Ça peut être aimer les hommes. Ça peut être aimer les femmes. Ça peut être... c'est tout. C'est très, très vaste, en fait, comme sujet. Et je lui dis, ou aimer... consommer quelque chose, et je lui dis toujours, Nicolas, ce que j'ai fait, je ne peux pas t'interdire de le faire. Tu l'as eu sous les yeux. Mais essaye d'être intelligent. Et tu as vu les méfaits que ça a eu sur ta maman. Ça peut être dans les émotions aussi, ça peut être partout. Et je vois que ça marche.
1: Mais c'est bien.
0: Donc, les interdits, ça
1: surtout
0: nous attire.
1: Surtout pour ton fils,
0: voilà.
1: Quelque part. Hein.
0: Pour mon fils,
1: ça,
0: oui.
1: Ça lui fait apprendre plein de choses. Hein.
0: Et ça, c'est une... l'instrumentale va plutôt vers la dance. Donc, un petit peu, on considérait à l'époque, quand on a fait le CD avec mon arrangeur de l'époque, plus de la dance, un peu façon Stromae. En
1: c'est film. Ça, oui.
0: Je ne me prendrai jamais pour Stromae. Moi, de là, je reste humble, être et ne pas paraître. C'est ma devise. Mais voilà. Voilà l'histoire de Sipsi.
1: Avec une casquette sur la tête.
0: Avec
1: à
0: ma
1: l'époque.
0: Petite casquette du Titi de Paris. Paname.
1: Et tu as pas mal voyagé comme ça dans ta vie concernant la chanson.
0: J'ai eu la chance.
1: À part la France.
0: Voilà, j'ai eu la chance d'aller accompagner mes grands-parents en fin de vie en France, de trouver cette chanteuse exceptionnelle en chant lyrique. Et sinon, musicalement parlant, non. Au niveau des scènes, je vais être franche et honnête, j'ai toujours été cachée et je le resterai en tant qu'artiste. Je n'ai rien à cacher. Je suis comme je suis. C'est ça que vous pouvez voir sur mon YouTube à Roxane Berk. J'ai deux liens différents. Et là, vous pouvez voir que je chante dans ma salle de bain, je chante en studio, je chante devant des amis, je chante quand mon fils est à côté ou le chat miaule. Et je veux tout publier.
1: Ah, c'est sympa ça, comme ça on peut te voir sur plusieurs angles.
0: Exactement.
1: Quelque part.
0: Et
1: c'est
0: je
1: bien.
0: Suis sur Instagram aussi, sur TikTok et sur Facebook, au même nom. Rien à cacher.
1: Eh bien,
0: Roxane Berk.
1: On va découvrir
0: Voter
1: Sipsi. Voter 1, c'est ça, exactement. Eh bien, Sipsi, Voter 1. C'est parti.

0: Roxane Berk avec nous, Sipsi. Eh bien, voilà, c'était sa chanson, deuxième chanson qu'on a pu entendre pour cette interview de Je chante pour vous spéciale, donc Roxane Berk, qui est toujours avec nous en studio d'ailleurs.
1: Oui, je suis là.
0: C'est bien ça. En tous les cas, bon, il y a combien de chansons déjà en actif depuis le début?
1: Il y en a deux qui tournent. Mmh. Il y a plusieurs covers aussi, donc sur YouTube, sur les deux liens que vous avez quand vous tapez Roxane Berk. Et sinon, exactement, je ne saurais pas vous dire combien.
0: Il y en a déjà pas mal. Quoi.
1: Mais maintenant, il y en a énormément en préparation. Donc, il y a un album qui est en préparation. Donc, j'ai 9 mois devant moi pour refaire 13 chansons qui sont déjà écrites. Donc la mélodie reste à faire, il y a deux titres où j'ai la mélodie, et Let's Go en studio pour l'arrangement.
0: Peut-être le titre de l'album?
1: Le titre de l'album, je ne le sais
0: en
1: pas
0: exclu.
1: Encore, mais je sais qu'il y aura Sache Que, donc une chanson qui est sur YouTube aussi, dans l'album, au sein de l'album.
0: D'accord.
1: Ça c'est une révélation que j'ai eue, j'étais un jour chez moi, pas bien dans ma peau, avec une relation sentimentale qui tournait pas rond. Et je me suis isolée dans une pièce. J'ai été sur Internet, j'ai écouté une mélodie douce, un instrumental doux. Et j'ai décidé de chanter comme ça. Et ça a été fait en une prise, mais ça a été sorti des tripes et de je ne sais pas où. C'est ça l'inspiration des artistes, on dit souvent.
0: Tout à fait.
1: Et ça a été en une seule prise et improvisé.
0: Mais souvent, les artistes racontent quelque part leur histoire, sans le vouloir, peut-être.
1: Ouais. Mais là, mais ça est venu, finalement, sans que je l'écrive. C'était vraiment...
0: Comme il y a des gens qui écrivent des bouquins, et qui racontent leur histoire, bien quelque part, les artistes chanteurs également.
1: Hein? Oui, exactement.
0: Voilà. Alors, donc, cet album est en préparation. Donc, combien de chansons?
1: Il y aura 13 chansons.
0: 13 chansons. Et tout va s'enregistrer du côté de Liège.
1: C'est ça. Dans un studio assez bien connu où apparemment Lara Fabian, et c'est, voilà, c'est confirmé, enregistre ses titres quand elle vient en Belgique.
0: Et donc, qui as-tu pu encore rencontrer comme autres artistes qui t'ont influencé justement à chanter?
1: Ben, je parle beaucoup de Lara Fabian, je crois que j'ai saoulé...
0: Il y en a pas mal en Belgique qui parlent d'elle.
1: Oui, ouais. Donc sinon j'aime Corneille, le chanteur. J'ai beaucoup d'influence aussi pour, au niveau d'Edith Piaf, de Jacques Brel, de Dalida, les plus anciens. J'adore Daniel Balavoine, je kiffe Grégory Lemarchal.
0: Ah oui.
1: J'ai plus tendance à reprendre des chansons, c'est étrange, d'hommes. C'est certainement ma tonalité qui fait ça aussi, et je me sens plus à l'aise quand je chante des chansons d'hommes. J'adore tout ce qui est italien aussi. Je ne suis pas bilingue du tout en italien, mais c'est plus de la... Oui, du ressenti, et plus quand je chante... Comment est-ce qu'on dit ce mot de...
0: Je cherche aussi, je perds mes mots aussi.
1: Oui, c'est... Mais en fait, je chante, c'est phonétiquement, voilà.
0: Voilà,
1: phonétiquement. Ouais. Je parle l'anglais, je le comprends, je le parle un petit peu, mais quand j'apprends des textes, je les apprends par cœur, en sachant aussi retrouver la signification, ce qu'il en dit. Et...
0: Ben c'est bien, ça.
1: Voilà.
0: C'est donc, important quand même de comprendre ce qu'on chante.
1: Donc mes références, sinon j'ai eu la chance d'aller voir Led Zeppelin. Je suis un peu éclectique dans cette musique qui me baigne depuis toute petite. Mais sinon, je ressors quand même Lara Fabian et Corneille du lot.
0: Alors, une petite question peut-être technique. Comme tu me parlais d'octaves, tu pouvais monter très haut, très bas. Alors, combien d'octaves tu as? Tu le sais ou pas?
1: Il paraît que je fais tout le piano.
0: Tout le piano?
1: Oui, je suis alto, soprano. Et c'est ce que mes profs m'ont dit. Donc, je les crois. Puisque ce sont des professionnels vraiment de la musique. Donc c'était des professeurs de chant, des professeurs de piano. Je ne joue pas d'instrument, comme je l'ai dit, mais voilà, c'est ma voix.
0: Et tu n'aimerais pas justement. Oui, mais tu n'aimerais pas jouer un instrument
1: Non.
0: Ce serait lequel, par exemple? Qu'est-ce qui te plaît? Le piano, je parie.
1: Le piano et le violon.
0: Ah oui, le violon, ça c'est bien aussi.
1: Le violon.
0: Ah bah c'est bien.
1: C'est tout ce que j'aime.
0: Pas le trumba.
1: Non.
0: Tu sais pas ce que c'est le trumba?
1: Je ne sais pas, dites-moi.
0: Eh bien, c'est un instrument que j'ai découvert du Kazakhstan.
1: Allez.
0: Et oui, ils sont venus, il y a deux musiciens qui étaient là, ils ont joué le trumba.
1: Du trumba?
0: Oui, du trumba. Voilà, non, c'est assez sympathique. Voilà. Et grâce à cette interview que nous avons eue, c'est aussi un chanteur qui essaye de se faire connaître. Il est déjà connu bien dans son pays et en Asie. C'est même une star comme Michael Jackson. Mais en Europe, il commence tout doucement à se faire connaître. Il s'appelle Dimash Bergen, si je le dis bien, parce que c'est pas évident en kazakh. Et il a 7 octaves, lui. C'est pour ça que je parle d'octaves, parce que je me dis, c'est dingue d'avoir autant d'escaliers au niveau de la voix, quoi. C'est ça que
1: chance.
0: Je veux dire.
1: C'est un don que j'ai reçu.
0: C'est un don, voilà.
1: À ma naissance, oui. Et que j'exploite et que je prends beaucoup de plaisir à exploiter parce que ça me fait énormément de bien. Le chant fait du bien.
0: Eh bien, super. Eh bien, d'ici quelques instants, on va se retrouver pour l'interview et puis avec une chanson et un cover de Vita à Fleur de Toi que tu aimes aussi. Hein ?
1: Énormément.
0: Et puis, y a d'autres covers comme ça que tu aimes bien de chanter ?
1: Oui, elles sont sur YouTube, Instagram. Mmh. J'adore La vie ne m'apprend rien de Daniel Balavoine.
0: Ah oui, bien sûr.
1: Oui, j'adore cette cover.
0: Eh bien, on en reparlera d'ici quelques instants.
1: Allez, c'est
0: parti. Après la pub.
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0: De retour en interview en ce mardi après-midi spécial Je chante pour vous, voilà, avec Roxane Berk qui va nous chanter carrément en vocal, carrément en direct, une chanson cover, laquelle ?
1: À Fleur de Toi.
0: Voilà.
1: De Vita, mais c'est la reprise de Slimane.
0: Ah oui, ok, on va diminuer quand même le volume du studio et puis voilà, je te laisse.
1: Soyez indulgent, s'il vous plaît.
0: Oui.
1: Ça fait 69 ans que je ne l'ai plus chanté.
0: Menteuse ! Menteur ! Vas-y. Ah, tu veux chanter en même temps, d'accord.
1: Ah, si c'est possible, c'est mieux.
0: Christian, voyons.
1: Je peux vous faire une petite a cappella. Hein,
0: ça prouve qu'on est en direct, hein. Voilà.
1: Je ne rêve plus.

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1: C'est beau, tout ça. Bien, voilà. Donc un cover de Vita. Voilà. Eh bien, il y a pas mal de choses encore à dire sur toi. Peut-être que tu aurais des choses encore à dire, en fait, concernant eh bien, ta personnalité ou même tes désirs pour la suite. Quels seraient, à part l'album en préparation, tes souhaits ?
0: Mes souhaits, ce serait de devenir une artiste reconnue. Voilà, j'y travaille depuis longtemps. Je sais que c'est à force de travail, de travail, de chance aussi, de tomber sur les bonnes personnes au bon moment, comme j'ai eu la chance depuis mes 18 ans de rencontrer des personnes exceptionnelles et qui ont cru en moi et qui croient en moi. Et qui
1: C'est ça qui est important, c'est qu'on puisse croire en toi quelque part.
0: J'ai besoin de ça, j'ai besoin de reconnaissance, j'ai besoin de donner aussi. J'ai tellement à donner à l'intérieur de moi. Je suis prête, je peux le dire maintenant, à 45 ans, musicalement parlant, à ne plus recevoir, mais à transmettre.
1: Ah bien, c'est bien. Bonne chose en tous les cas. Un grand merci en tous les cas d'être venu en studio. Et puis, on va quand même rappeler qu'on peut te retrouver sur YouTube.
0: Merci.
1: Instagram, Facebook,
0: TikTok. Je m'amuse. Mon fils dit gênant, maman, efface ça, mais je m'amuse et je m'assume.
1: Ben oui, il faut pas toujours voilà. Écouter tout le monde, hein. Il faut faire à sa manière.
0: Peuvent vraiment être un tremplin artistiquement pour des artistes en dessous de l'échelle. Et comme je dis toujours, je ne saute plus pour attraper la pomme. Je suis montée un à un les échelons.
1: Et voilà.
0: Donc j'ai pris les échelons un à un. Je suis redescendue, j'ai les pieds bien ancrés dans le sol.
1: Et voilà,
0: tu as
1: la reconnaissance d'un studio d'enregistrement qui te prend
0: à côté de toi.
1: Oh, c'est gentil.
0: Et je le pense sincèrement, sinon je ne le dirais pas. Merci à toi.
1: Merci à toi aussi.
0: Merci pour ta confiance, merci pour ton écoute.
1: Voilà, et tes chansons seront diffusées dans l'émission Je chante pour vous, entre 16h et 17h.
0: C'est parfait.
1: Voilà.
0: Merci de m'attendre.
1: Tu as rejoint la grande famille des artistes régionaux. Émergent donc, voilà, aussi bien de France, de Belgique que d'ailleurs, puisqu'on accepte tous les artistes du monde entier, mais francophones, mais ils peuvent chanter en anglais, en français, voilà. Comme ça, bien, tout le monde a le droit aussi d'avoir sa propre chance.
0: Super, vivement se revoir pour chanter à nouveau avec vous.
1: Pourquoi pas ? Eh bien, moi j'ai choisi une chanson,
0: Merci.
1: Voilà, j'espère que les auditeurs vont apprécier, c'est Amir Longtemps.
0: J'adore.
1: Ah bien voilà, je l'ai trouvé pour toi
0: aussi,
1: et je vais te l'offrir parce que c'était pas prévu au programme en plus.
0: Super,
1: tu vois,
0: c'est une transmission de pensée, c'est un artiste que j'apprécie énormément.
1: Moi j'aime bien Amir aussi, j'aime bien Amir. Et quand j'ai vu ça, j'ai dit, oula.
0: Elle me fait penser à mon fils.
1: Voilà, en plus.
0: Donc c'est la chanson de mon gamin.
1: Voilà, qui pourra revoir d'ailleurs comme tous les auditeurs cette interview sur notre chaîne YouTube M Collection 1. Donc vous pourrez la voir prochainement puisqu'il y a un petit montage à faire avant. Et puis voilà, l'intégralité de l'interview sera sur notre chaîne YouTube M Collection 1, je vous le rappelle. Voilà, Roxane Berg était avec nous en ce mardi après-midi. Un petit peu ensoleillé, tu nous as ramené quand même un petit peu de soleil. Et tu es d'où exactement ?
0: Il va commencer à pleuvoir là
1: maintenant. Non, on va pas le dire.
0: J'ai chanté.
1: C'est pas vrai. Et tu viens d'où comme ça, Roxane ?
0: Je viens d'Esneux.
1: D'Esneux, donc oui. C'est pas loin de chez nous.
0: Non, pas du tout.
1: C'est bien, c'est juste à côté de la porte, comme dirait l'autre.
0: Voilà.
1: Voilà. Eh bien, on va se quitter avec cette chanson, ce cover de Amir Longtemps, Roxane Berg, qui était avec vous en ce mardi.
0: Merci,
1: à bientôt, Roxane.
0: Merci les auditeurs.
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0: 15h46, voilà, c'était votre émission Je chante pour vous, spéciale interview avec Roxane Berk, que vous entendrez d'ailleurs, peut-être en aléatoire dans l'émission Je chante pour vous, à partir de 16h, c'est la suite des programmes d'ici quelques instants, dans plus de 10 minutes maintenant sur MCS Radio, avec donc Je chante pour vous de 16h à 17h, n'oubliez pas c'est du lundi au vendredi, sauf le mercredi, et le dimanche, entre 16h et 17h. Excellente et bonne après-midi. La suite des programmes, c'est tout de suite.
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1: Et en ce mardi 12 mai, bonne fête aux Achilles, les béliers, débarrassés de vos inhibitions habituelles, vous multiplierez les occasions de faire la fête et de sortir. Taureau, le climat planétaire du jour contribuera à l'harmonie de votre vie de couple. Gémeaux, c'est presque le bonheur parfait. Cancer, les astres faciliteront vos conquêtes. Lion, fixez-vous des objectifs précis. Les vierges, agissez avec audace mais aussi avec circonspection et votre situation pourrait s'améliorer. Les balances, les critiques et la jalousie pourraient titiller votre amour-propre. Les scorpions, la hâte sera sûrement la mère de l'échec. Sagittaire, le climat astral vous promet une période calme et sécurisante. Capricorne, si vous ne vous sentez pas prêt, patientez avant de prendre certaines décisions. Les Verseaux, vous serez moins timide et n'hésiterez pas à faire le premier pas. Enfin les poissons, soyez méthodiques. Bonne journée et à demain.
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0: 17h.
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0: Moi, je pensais qu'à 40 ans, je serais devenu quelqu'un de rassurant, responsable. Pas du tout! Mon cerveau a dû faire un déni de vieillesse. Peu importe l'état de mon corps, pour lui, j'ai encore 20 ans.
1: Je sais pas si tu l'as déjà dit, mais je te trouve magnifique.
2: Qu'est-ce qu'il veut, vieux pervers, là?
1: T'as une tache. Pistache.
2: Mais toi aussi, t'as une tache. Pistache!
0: Du coup, j'ai compris que j'étais devenu vieux et con. Enfin, con, ça j'étais déjà avant. Mais c'est à partir de ce moment-là que j'ai commencé à faire plein de trucs bizarres. J'ai commencé un régime, j'ai essayé un nouveau look, et je râpe le fromage, et je râpe les carottes. C'est qui qui a fait pipi sur les ministres? J'ai commencé à prendre soin de ma peau. Excusez-moi, c'était bien pour peau sensible à la 4. Laissez agir 30 minutes. Merde, mon colis Amazon. Je me suis inscrit à une salle de sport.
1: Putain, mais quel est le bâtard qui a encore changé mon poids?
3: C'est moi.
4: Ah, c'est toi.
3: Ouais, c'est moi.
4: Ah là là.
0: Et tout ça uniquement dans un seul but, faire des nouvelles rencontres. Le problème, moi, à 40 ans, je ne sais toujours pas emballer un cadeau. Alors je ne te dis pas pour essayer d'emballer une nouvelle nana. Putain, je n'avais plus qu'un seul moyen. Les speed dating.
2: Moi, ce que je recherche, c'est un homme qui a de l'humour, tu vois?
0: Alors ça tombe super bien! J'adore l'humour! Viens, viens. Pince-mi et pince-moi sont sur un bateau.
2: Je t'arrête tout de suite. Pas cet humour-là!
0: Ah ouais, ok, je vois! Bon, bah ok, alors... baise-mi et baise-moi sont sur un bateau. Baise-mi ton ballot! Sinon, tu ne sais pas dire que j'ai fait des implants, regarde. C'est bien fait, ça ne se voit pas, tu ne saurais pas le dire, hein.
2: Ah si, si, ça se voit.
0: Ah oui, non, c'est parce que toi, tu le sais, parce que je te l'ai dit.
2: Crois-moi, ça se voit.
0: C'est vrai que je suis plus vieux que toi, mais l'âge, ça ne veut rien dire. Tant que tu restes jeune, dans ta tête...
2: T'as peut-être 20 ans dans ta tête, mais ça se voit quand même bien sur ta gueule, hein.
0: Oui, j'ai pas à me plaindre, hein, ça marche plutôt bien pour moi. Là, je suis en train d'acheter une maison de campagne, histoire d'y passer... des bons moments.
2: Commence déjà à partager des cheveux. Bye bye.
0: Salut, enchanté, moi c'est Fred.
2: Oui, bonjour, mais je pense que pour les guests, c'est de l'autre côté.
0: Ah, mais je ne suis pas...
2: Oh, désolé.
0: Non, non, mais je ne suis pas gay du tout. Courage à tous ceux qui font la crise de la quarantaine, ça va passer. Ou pas du tout, hein.
5: J'ai pas trop l'ex. Ça veut dire que j'ai complètement raté ma vie.
0: Et 3. J'ai pris déjà un petit peu, ouais. Que je contracte, regarde.

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1: Il est 18h. 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
3: Salut à toutes et à tous, c'est Eric Hansen pour vous accompagner sur votre radio. On est ensemble pour deux heures de classiques funk qui ont enflammé les dance floors des années 80. C'est votre programme Fan de funk. Installez-vous, montez le volume. Oh, ouais, très bonne écoute et soyez les bienvenus. Hi everybody, DJ Eric Hansen from France. Here it's a pleasure to join your live on your radio. With the best black music from the 80s, I'm going to play the most beautiful classic hits of boogie funk. Welcome everybody and enjoy the show. This is your radio show, Fan de funk. Et on va ouvrir cette émission avec ce morceau, une nouvelle prod, signé Thierry B. Alors c'est un petit délire hein, qui rend hommage au monde du funk, librement inspiré. Do it like you know. Voyez le morceau de Falaris Mand. Eh ben, l'idée c'est vraiment de transmettre, on va dire, toute l'énergie positive que ce mouvement musical inspire encore aujourd'hui. C'est bien fait. Et puis le titre, ah bah oui tiens, étrange. C'est un clin d'œil à mon émission Fan.

0: J'essayais de m'entraîner pour chanter aussi bien que lui, ça va être difficile quand même, compliqué. Oui, un peu beaucoup, mon Dieu. Thierry Bert, nouveauté fan de funk, c'est un fan de funk qui fait pas que ça aussi. Il compose des morceaux de house, musique et des tas d'autres choses. Je vous invite d'ailleurs à écouter ses productions à l'occasion d'une émission que j'enregistrerai cela à un moment, on va dire quelques mois. Fan de funk, émission spéciale French New Funk. Et il fait pas mal de belles choses aussi, c'est vrai, notre Thierry B. Oui. C'était ça le son des clubs des années 80, ça nous faisait bien danser. C'est ce qu'on va retrouver au cours de l'émission aujourd'hui, ce soir, accrochez-vous. Les amis, ce n'est pas fini. Ah bah non, ça fait juste que commencer. 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
0: Et c'était ça la musique des discothèques des années 80, les amis. Armantown et Magic, rappelez-vous de ce bon souvenir. I wanna be with you. Ah, dit comme ça, oui. Eh bien, ça donne envie aussi.

0: très en voix, mais aussi bien énervé. Cette petite centrale, qu'est-ce qu'elle a crié comme ça? I wanna be with you, donc elle est bien avec moi. Eh ben, ça fait très plaisir. Comme je vous le disais au début de ce morceau, la fameuse Armenta, Richardson bien entourée avec un groupe magique qui avait fait un tube une année auparavant. Catagatop, c'était bien ça. Et là, le morceau, bien, c'est I wanna be with you. Et elle le dit mille fois dans la chanson, mais on adore ça.
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0: Funky Music. Et grand artiste des années 80, et bien voilà, il est parti très vite. C'est Patrice Roche avec Forget Me Not.

0: morceau qui a fait le tour du monde. Ah oui, cette mélodie incroyable de Patrice, je vous le disais, avec Forget Me Not, dont le sample a été repris par un certain Will Smith. C'est vrai tout ça.
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3: 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Et on va passer du bon temps ensemble à l'écoute de tous ces bons souvenirs des années 80, émission spéciale classique. En voici un Vivian Q-Band, Bronx, Brooklyn, un Queens Band. Pour l'acronyme, voilà un petit peu de détails comme ça. On the beat.

c'est un groupe à géométrie variable. Oui, c'est le fameux BB and Kyo Band avec en beat. Il faut savoir que ce groupe a évolué d'année en année, mais jamais avec les mêmes musiciens, jamais avec les mêmes chanteurs. Puis après, ils ont complètement disparu. Puis après, il y a un tribute qui s'est formé il y a de cela quelques années, mais à ce qui paraît, il n'y aurait qu'un seul membre du groupe d'origine qui était, qui avait fondé justement ce fameux tribute qui s'est produit un peu partout aux États-Unis et en Europe. Artiste que j'adore, voici Billy.

0: Il est vraiment très fort, ce Cliff danse hein, avec Chaddy Latno.
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0: 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Les années 80 avec les morceaux qui vous ont fait danser, ouais carrément, spécial classique aujourd'hui, avec ça tiens, Colors, Play the Game, Sorry, Fake and Funny.

0: Top Fan de Funk sur votre radio, ça continue avec les spéciales classiques.
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0: Et elles sont bien agréables. Ouais, toutes ces sensations funky. Oh oui. BBC Ass and A Rock Shock.

0: extraordinaire, j'adore, oui, ce titre, la Rock Choc. Qu'est-ce que c'était bon, qu'est-ce que c'était original pour l'époque.
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0: Et plus que classique. Eh bien, voici The Whispers, on a Beat Goes On.

0: 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Oui, on s'amusait à faire des trucs comme ça dans les années 80, on peut dire, ah bon, profitez des breaks. On était un peu fous, c'est vrai, quand même, dans les années 80.
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3: 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Et c'est toujours agréable de retrouver ces bons sons funky, les classiques de l'époque. Soyez les bienvenus, montez le son, on revisite, bah oui, le meilleur du dance floor des années 80, Tavares, à présent, avec ce monumental Got to Find My Way.

0: disait ça, oui, aussi. À la radio. Il y avait des animateurs qui n'arrêtaient pas d'ailleurs de brailler comme ça. Ça coupait les morceaux tout le temps aussi. À la limite, insupportable. Et là, bon, c'est un bon souvenir quand même. Oui. Et bien, on aura d'autres au cours de l'émission, croyez-moi bien.
1: Salut, ici Yannick Chevalier. 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Comme vous, je suis fan de funk et Derrick MC, The Mixing Machine. Number one. 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

fille. Alors voix s'accorde à merveille dans le morceau, c'est incroyable. Ça me fait danser, j'en ai même perdu mes cheveux, ça y est. Hein. Comment je vais faire maintenant? Je sais pas. I'll do my best, je ferai de mon mieux pour toi.

rirai. Oui, avec une invitée, un gibier. Il a bien fait de l'inviter, carrément. Oh, le Visa Game. Sorti à l'époque, bien sûr, un label, c'est celui chez Garin. Hein. Produit par Sylvia Robinson. Pas mal du tout, moi j'adore ça. On va continuer avec les bons sons funky des années 80. Stay tuned to this channel. 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

0: Il est 21h.
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4: 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On est bien là, ça se refuse pas, je voulais juste ça fait un petit rime. Ah, je suis poète de temps en temps. Attends, pas tout le temps. Quand j'enregistre l'émission, parfois ça m'arrive. Mais pas tout le temps. Hein. Quand même. Pas exagéré non plus. Je dis n'importe quoi. C'est pas grave. Max Faden pour One More Time.

0: Ah, comme ça, vous avez cette fameuse émission spéciale des classiques, ça a été réclamé, il y en aura d'autres émissions spéciales, oui, très prochainement, oui, sur Fan de Funk. Eh bien, émission spéciale remix à venir, c'est prévu, disco, new jack swing, chic and funky et quoi d'autre encore, eh bien, plein d'autres petites surprises.
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0: Et il assure grave de grave ce fameux pont Energy avec Lisa Stevens pour Love Game.
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0: habituellement, bien oui, dans les morceaux de funk, il y a pas beaucoup d'harmonica. Il y en a quand même dans ce morceau, pas mal. Hein. Bon, Sharon Brown, on aurait fait ça aussi avec I've Got the Power, I Specialize in Love. C'est sur votre radio, les amis, soyez bien là, bien venus dans les années 80, spécial classique, funky.
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7: 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C'était promis, que de bons morceaux années 80.

0: Avengers for Club Love. 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
0: C'est une fille, ouais, une fille, c'est vrai. Ah mais qui s'est mise à rapper, ouais, bah tant qu'à faire. C'est ce qu'elle veut cette fille, hein. Bien read pour DJ Stalk. Eh bien c'est un bootleg.

Ok, ok. Alors, c'est un message qui est adressé à qui ? Eh bien, certainement à notre ami, oui, Joko, qui avait auparavant sorti Wisdom Talk, oui, grand présentieux. Non, je me suis amusé à traduire les paroles, et c'est vrai que, allez, c'est un peu spécial, hein. Lisez, voilà, Joko, c'est tu rappelles-tu le meilleur au monde, tu peux en être sûr, je suis pas là pour rabaisser qui que ce soit, mais toute catégorie confondue, je suis le meilleur. C'est ce qu'il disait ce fameux Joko, donc à mon avis, elle a pas dû être contente. La chanteuse, rappeuse, de DJ Stalk, Vivian Red, morceau de toute beauté, c'est vrai.

On va bien rester là avec le son clubbing des années 80. Funk. FUNK. Voilà, comme le jingle. American jingle. Ah bah oui.

magique, eh bien oui, ils étaient avec Armenta au début de cette émission, avec, oh oui, Armenta et Chasson, je le disais, I wanna be with you, et là c'est autre chose, c'est leur grand tube, magique, or got a get, rappelez-vous ce bon souvenir, dance floor des années 80, bien dansé là-dessus, oui, sur la piste de danse.

0: vrai que c'était un morceau de folie. Ce fameux magique. Bjork Ataghetta par le titre du morceau.
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0: Spécial classique aujourd'hui avec des valeurs sûres. Oui, c'est vrai. Freddie James qui avait fait ce tube, rappelez-vous. Don't stop. Non, pas don't stop, c'est don't turn your back on love.

0: très clairement, il a fait danser tous les grands fans de funk du monde entier sur son morceau. Ce fameux, oui, vraiment Freddy James. Don't Turn Your Back on Love. On chantait bien dessus aussi. Don't Turn Your Back on Love. Et c'est vrai qu'on se prévient pas pour le faire. Hein.
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0: Elle fait bien de le dire. Première classe, oui, vraiment, dans le fameux funk spécial classique. J'espère que la programmation vous plaît.

0: Ah, je dis ça comme ça, mais oui, pas vraiment. Pas complètement. Non, ils avaient fait quelques hits avant ça. Et puis là, petit virage dans Boogie Funk, qui ont fait quelque chose d'un peu plus pointu, un peu plus tendance quand même, c'est vrai. Au début des années 80, Gary's Gang avec ce fabuleux morceau Knock Me Out. Ça va, Chicago.
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2: 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Merci d'être là avec Amandoula, Amandita. Bah oui, trois rimes, oui, je m'améliore. Hein. Incroyable. Même pas fait exprès. C'est vrai, si je vous le dis. Allez, Alphonse Mezonde à présent pour I'm Glad That You Are Here.

vraiment dans le rythme, dans le tempo et en même temps que la chanteuse. Vous avez vu, hein, je me suis amélioré quand même. 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Et qui dit classique dans les années 80, ben il y avait ça, tiens.

Je sais pas comment j'ai fait. Parce que j'ai voulu renoncer un petit peu, je me suis dit, bah oui, y a pas de raison. Faut le faire, faut y aller. Et puis il y a mes chaussettes, hein. Je vous en parlais tout à l'heure, mes chaussettes, mes fameuses chaussettes, elles se sont barrées. Alors elles ont carrément perforé les chaussures, je sais pas ce qui s'est passé, mais je retrouve plus. Elles sont plus à mes pieds. J'ai toujours mes chaussures, mais les chaussettes, elles ont disparu. Je sais pas où elles ont fait la malle. Alors petite annonce, si des fois vous voyez deux chaussettes se balader, bah ce sont les miennes, alors pensez à moi. Essayez de les capturer. Je sais pas comment on pourrait faire, mais vous les envoyez voilà, dans une petite cage à la radio. Ouais, non, parce que je dis absolument, hein, puisque c'est Huggy les bons tuyaux qui me les a envoyés de New York, donc c'est collector pour moi. Donc, ouais. C'est n'importe quoi, c'est vrai. Allez, on va finir avec ça, tiens. Sky.

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